Ne vous enviez pas les uns les autres. Ne vous trompez pas les uns les autres. Ne vous haïssez pas les uns les autres. Ne soyez pas ennemis les uns des autres. Et ne rompez pas les relations les uns avec les autres. Et ne démotivez pas l'acheteur ou le vendeur sur le prix dans le but de vendre au premier ou d'acheter au second. Soyez des adorateurs de Allah, des frères. Le musulman est un frère pour le musulman. Il ne lui fait pas subir d'injustice. Il ne lui ment pas et ne le rabaisse pas.

Comme l'éternité a été confirmée pour Allah lui-même, il est obligatoire que tous ses attributs soient éternels, exempts de début et de fin. Le changement et l'évolution leur sont impossibles, car le changement et l'évolution d'un état à un autre est une preuve d'entrée en existence. Ainsi, l'homme admet l'augmentation, la diminution, le changement d'une perfection vers une imperfection et l'inverse. Mais Allah, il n'augmente pas et ne diminue pas. Ainsi, l'évolution des attributs de Allah d'une perfection à un état meilleur est impossible. De même, la science de Allah n'augmente pas et ne diminue pas. Sa science est parfaite, tout comme ses attributs.